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0: origine Météo-France, bulletin côtier pour la bande des 20 000, du Cap de Lague à la pointe de Pinard, du mardi 14 juillet 2026, à 18h15 légal. Le vent fait référence au vent moyen selon l'échelle Beaufort, la mer est exprimée en échelle Douglas. L'heure légale correspond, l'hiver, à l'heure UTC, plus 1 heure, et l'été, à l'heure UTC, plus 2 heures. Attention, en situation normale, les rafales peuvent être supérieures de 40% au vent moyen et les vagues maximales atteindre 2 fois la hauteur significative. Pas d'avis de vent fort en cours ni prévu. Situation générale le mardi 14 juillet 2026, à 12h, UTC, et évolution. Dépression orageuse 1011 hectopascal au nord-ouest du Portugal, évolue un peu. Talweg associé jusque dans le golfe de Gascogne, se comblant progressivement. Anticyclone 1030 hectopascal au nord de l'Écosse, évolue un peu. Prévision pour la nuit du mardi 14 juillet au mercredi 15 juillet. Vent. De Lague, à 800. Est, à nord-est 3, 1, 4, parfois 5, fraîchissant 4, à 5 en seconde partie de nuit, localement 6, à l'ouest du Cotentin. Rafale. 200, à Pinard. Secteur nord-ouest 3, 1, 4, mollissant secteur nord de Milan 2. À 4 en cours de nuit. Mer. Peu agitée, localement agitée sur la pointe bretonne au début, devenant agitée vers Lague en fin de nuit. Houle. Localement nord-est 50 cm, à 1 mètre de Briard, à Ouessant et vers Lague, non significative ailleurs. Temps. Éclaircie et passage nuageux, averse, parfois orageuse, sur la pointe bretonne. Visibilité. Bonne. Localement moyenne sous précipitation. Prévision pour la journée du mercredi 15 juillet. Vent. De Lague, à 800. Est, à nord-est 4, à 5. Localement 6, à l'ouest du Cotentin. Rafale. 800, à Pinard. Secteur nord 2, 1, 4. Revenant ouest, à nord-ouest l'après-midi. Rafale. Mer. Peu agité, localement agité en manche. Houle. Nord-est 50 cm, à 1 mètre, baisse légèrement à 1,50 m vers Lague l'après-midi, mais non significatif de flément d'huile, à Briard en Iroise. Temps. Passage nuageux, averse, parfois orageuse, l'après-midi. Visibilité. Bonne. Localement moyenne, à mauvais sous précipitation. Tendance pour la nuit du 15 au 16, et la journée du jeudi 16 juillet. Vent. De Lague, à 800. Est, à nord-est 3, à 5. Mollissant secteur nord-est 3, à 4 vers la mi-journée, puis revenant secteur nord 2, à 4 l'après-midi. Rafale. 200, à Pinard. Secteur nord de Milan 2, à 4, fraîchissant localement 5 par ajouer sans jeudi. Rafale. Mer. Peu agité. À agité, devenant belle. À peu agité. Houle. Nord-est 50 cm, à 1 mètre, mais non significative, à l'ouest du Cotentin et en Iroise. Temps. Averses orageuses avec forte rafale. Visibilité. Moyenne, à mauvais sous précipitation. Observation le mardi 14 juillet 2026, à 15h, UTC, Ouessant, vent nord-est 17 nœuds, mer peu agitée, 1017 hectopascal en baisse, très nuageux, à couvert, visibilité 4000. Bas, vent est nord-est 19 nœuds, visibilité 2000. Brignoband, vent est nord-est 16 nœuds, mer peu agitée. Très nuageux, à couvert, visibilité 3000. Briard. Vent est nord-est 12 nœuds. Cap de Lague. Vent est 14 nœuds, 1019 hectopascal en baisse. Pointe du Raz. Vent nord-ouest 8 nœuds. Le prochain bulletin sera enregistré le mercredi 15 juillet 2026, vers 6h15 légal. Météo France vous remercie de votre attention.
1: Ici le Cross-Corsen. Fin de la diffusion du bulletin météorologique côtier. Je repasse 16. Bon quart à tous. Terminé.

sort de 5S et ma sort de 5S du Cross Corsen pour un essai VHF. Bonjour, soir éclair également, on va passer canal 67-17. Cinquième du cross.

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Du Cross Corsen, je passe canal 79. 7, 9.

origine Météo-France, bulletin Coty pour la bande des 20 000, du Cap de l'Agde à la pointe de Pinard, du mercredi 15 juillet

0: 26 à 6h15 légal. Le vent fait référence au vent moyen selon l'échelle Beaufort. La mer est exprimée en échelle Douglas. L'heure légale correspond, l'hiver, à l'heure UTC plus 1 heure, et l'été, à l'heure UTC plus 2 heures. Attention, en situation normale, les rafales peuvent être supérieures de 40% au vent moyen et les vagues maximales atteindre 2 fois la hauteur significative. Pas d'avis de vent fort en cours ni prévu. Situation générale de mercredi 15 juillet 2026. À 0h, UTC et évolution. Dépression orageuse 1013 hectopascales. Le sud-ouest de la France prévu évoluer en zone dépressionnaire 1013 à 1015 hectopascales du sud-ouest de la France au Benelux jeudi soir. Anticyclone 1027 à 1029 hectopascales au nord de l'Écosse, stationnaire, puis se décale vers l'ouest jeudi. Prévision pour la journée du mercredi 15 juillet. Vent. De l'Ague à Ouessant. Est, à nord-est 4, à 5, localement 6, à l'ouest du Cotentin. Rafale. Rafale sous averses orageuses. Ouessant, à Pinard. Secteur nord-ouest 2, à 4. Rafale sous averses orageuses. Mer. Peu agité. À agiter, localement belle, à peu agiter en manche.
1: Bonjour à vous, troisième.
0: Nord-est 50 cm, à 1 mètre, passagèrement à 1,50 m vers la Hague l'après-midi, mais non significatif de Flamanville, Adria en Iroise. Temps. Nuageux, averse parfois orageuse l'après-midi. Visibilité. Bonne, localement moyenne, à mauvaise sous précipitation. Prévision pour la nuit du mercredi 15 juillet au jeudi 7 juillet. Vent. De l'Ague à Ouessant. Est, à nord-est 3, à 4, parfois 5. Rafale sous averse. Ouessant, à Pinard. Secteur nord-ouest 2, à 4, devenant variable en seconde partie de nuit. Rafale sous averse. Mer. Belle, à peu agitée. Localement peu agité, à agité de Bréa, à Ouessant. Houle. Nord-est 50 cm, à 1 mètre, mais non significative, à l'ouest du Cotentin et en Iroise. Temps. Averses éparses en soirée et fin de nuit. Visibilité. Bonne. Localement moyenne sous averse. Tendance pour la journée du jeudi 16 juillet. Vent. De l'Ague. À Ouessant, est, à nord-est 3, à 4, parfois 5, mollissant 2, à 4 en fin de journée, localement variable 1, à 3 dans la baie du Mont-Saint-Michel. Ouessant, à Pinard, variable 1, à 3, parfois 4. Mer, belle, un peu agitée. Houle, nord-est 50 cm, à 1 mètre de Bréa. À Ouessant et vers l'Ague, mais non significative ailleurs. Temps. Averses orageuses avec forte rafale. Visibilité. Moyenne, à mauvais sous précipitation. Observation le mercredi 15 juillet 2026, à 3h, UTC. Ouessant. Vent nord-est une, mer peu agitée, 1017 hectopascales en baisse. Clair ou peu nuageux, visibilité 11 000. Bas, vent est-nord-est 12 nœuds. Brignoban, vent est-nord-est 12 nœuds. Bréa, vent est-nord-est 8 nœuds. Côte de l'Ague, vent est 16 nœuds, 1019 hectopascales en baisse. Pointe du Raz, vent est-sud-est 2 nœuds. Le prochain bulletin sera enregistré le mercredi 15 juillet 2026. Vers 12h30 légal. Météo France vous remercie de votre attention.
2: 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Fin de la diffusion du bulletin météorologique côtier. Je repasse 16. Bon quart à tous. Terminé.

0: FD, par là, FD.
1: Yes.
0: Et pour la licence du jeune, je vois qu'il y a deux exemplaires. C'est normal ou pas?
1: C'est normal, comme je suis sur d'autres surprises actuellement, Patrice m'a mis deux feuilles. Donc il y a une qui doit rester vierge, j'ai rempli que une, Patrick.
0: Ça roule, ok, merci. Je fais ça là.
1: J'ai une autre surprise potentiellement ce soir.
0: Bon, bah, je ferai comme les autres, alors j'attendrai la surprise en même temps.
1: Ah, je pense que tu vas me donner une prime excellente.
0: Ouais, je donne déjà assez au club, entre les coachs, les maillots. Vous allez me foutre à poil, les gars.

0: Et si tu as moyen, Simon, du coup, une fois que Patrick a rempli la feuille, si tu peux l'envoyer en photo sur notre groupe de staff au foot. Comme ça, Patrice l'enregistre tout de suite auprès du district et de la ligue.
1: Oui, tout à fait, c'est exactement ce que j'allais te demander justement. Alors fais-moi manœuvre. Et Patrick, non, il est pas surclassé, jeune.
0: Non, Paul, il a quel âge? Il doit avoir 18 ou 19 ans, je sais même plus les âges qu'ils ont, et voilà.
1: Ok, ça roule. Ouais, je vais faire ça de suite.
0: Super, comme ça, pour ce soir, c'est enregistré, ben Paul pourra pas le bloquer.
1: Tout à fait. J'arrive à la presse et je fais ça. Petite question, est-ce que vous savez s'il y a une glaine de boss à bord de l'Enesria par hasard?
0: Il reste un morceau, ouais, à bord, Bernard m'a dit.
1: Bah, peut-être qu'on vous la piquera, ça vous dérange pas. On a une bosse, une ou deux. On a deux gardes à refaire du coup, en rap.
0: Ok, ça marche. On vous la pose sur la première si tu veux.
2: Impeccable, merci FD. Bonjour, et Bernard, je suis dispo. Tu avais décidé de m'appeler.
3: Oui, bonjour, bonjour. Est-ce que tu aurais moyen de me commander un joint pour la pompe des chiottes? Alors, je sais pas si c'est le joint qui est mort ou si c'est le bouchon du filtre, ça pisse.
2: Ouais, j'avais vu ça avec Lulu l'autre jour, j'ai pas eu le temps de tout démonter pour voir ce qui pissait. Pour ça, j'étais passé sur l'eau douce, il avait dû te prévenir. Un joint qui va sur le filtre là en entrée de pompe.
3: Ouais, c'est ça, le bouchon du filtre, c'est juste un quart de tour. J'ai démonté, j'ai tiré le joint, j'ai essayé de le monter à la graisse et tout, et ça continue de pisser. Alors, je sais pas si c'est la flasque qui s'est déformée un peu ou si c'est le joint qui est mort.
2: Ah, ok, bah je vais appeler Semi direct parce que c'est pas normal que ça fasse ça sur une pompe neuve. Donc soit ils m'enverront des pièces, soit je vais voir ce qu'ils me proposent quoi.
3: Bah oui, exactement, ils ont en fait envoyé un filtre neuf, comme ça la pompe est qu'un jour en service et déjà ça bug.
2: Ouais, ok. J'envoie un mail dans la journée là, dès que je peux ce matin.
3: Ok, merci.

0: On va rester là, faire un peu d'eau, Sim. Si vous avez besoin, après, on vous laisse le tuyau sur la cale.
1: Non, c'est bon, on avait fait le plein il y a quelques jours ici à bord.
0: D'accord. On va faire un peu d'eau ici, Marion, on va en profiter. Si jamais t'as besoin, j'ai mon téléphone avec moi à portée de main.

0: Non, pas du tout. Je sais que c'est une régate autour de Bria, mais à part ça, je ne sais rien d'autre du tout.
1: Bah, c'est bien comme ça, personne ne sait.

0: C'est ma fort de Bréa, c'est ma fort de Bréa, c'est ma fort de Bréa. Pour rase-mort, rase-mort, rase-mort. Pour étalonnage de baromètre.
1: Rasemort de Bréa, je vois ça fort et clair.
0: Ouais, on souhaiterait étalonner notre baromètre, si c'est possible.
1: Rasemort de Bréa, bien reçu. Par contre, nous, on n'aura pas la pression à notre niveau pour fournir.
0: Bon, ok. Merci. Bonne journée.
1: De même.

0: Tu sais sur quel canal de course ils étaient l'autre jour, Simon, les voiliers?
1: Le canal de course lundi, c'était le 72.
0: Ok, on va regarder si y a quelque chose là-dessus.

0: C'est bon pour toi, la marine?
1: Plus personne devant toi pour la régate?

0: comité de course de la Chanel Regatta de l'Enesis, bonjour. Ouais, bonjour à tous, on va arriver, vous suivez un petit peu, là vous avez un point de départ du pour la régate. Au niveau de la jument, ok ça marche. Et après, direction Brière.
1: Ça marche.
0: Ok, ça marche. Merci bien, à tout à l'heure.

Sécurité, sécurité, sécurité. Appel à tous, appel à tous, appel à tous du sémaphore de Bruyères pour la diffusion des avis urgents à la navigation en valable entre la pointe du château et la pointe de Mina. Du sémaphore de Bruyères, je passe, canal 10, unité 0.

0: Sécurité, sécurité, sécurité. Appel à tous du sémaphore de Bruyères. Les navigateurs sont informés que le port de Les Arrieux n'est pas en capacité d'accueillir du public sur la durée de la Classic Channel Regatta du 12 au 16 juillet. Fin de la diffusion des avions en navigation.
1: Capitaine Maurice des Arbrieux du Wing 452. Juste pour vous prévenir, on va quitter la place du ponton.

Parlant, toi? Bonjour à vous. Parlez, vous? Ah ouais, fais pas le con.

Au nom de Dieu, preneuse. Là, y a pas de zodiac sur les travaux de pousser.

0: Lucas pour l'Enez. À 9h40, tu auras un tour de l'île avec 27 adultes, 6 enfants et un accompagnateur. Ils reviendront à 16h.
1: Bonjour Lucas, ça marche ?

0: 90 du cross.
1: Oui, bonjour. Donc, pour information, nous partons en sécurisation manifestation nautique. Je répète, sécurisation manifestation nautique. Et nous sommes 2, 4, 6 personnes à bord. Je répète, 6 personnes à bord. À vous.
0: Ah, c'est bien fou, vous serez dans quel secteur ?
1: Tour de Bréa, donc sens horaire des aiguilles d'une montre. À vous.
0: Ah oui, j'ai tout bien pris. Contactez-nous à l'ici.
1: Ah, j'ai pas bien pris.
0: Contactez-nous à l'issue.
1: Ouais, ok, ça marche. Bonne journée.

0: Bonjour à tout le monde, j'ai été mal poli, désolé. Bonjour à tous en billetterie.
1: Bonjour à vous.
0: On se met loin sur le caisse, il m'y aura coché et tout, si tu veux garder le poste pour la machine.
1: Ouais, ok, ça marche Antoine, ça roule.

0: TSM-Win 452, TSM-Win 452 de bruit. TSM-Win 452, TSM-Win 452, ici le sémaphore de Bréhat qui vous appelle sur 16, vous me recevez?
1: Sémaphore de Bréhat du Win 452, bonjour, je vous reçois fort et clair.
0: Oui, bonjour monsieur, on peut passer 10?
1: Et 10.
0: Ouais, TSM-Win 452 de Bréhat sur 10, vous me recevez?
1: Ouais, Bréhat du 52 sur 10, je vous reçois fort et clair, bonjour. Donc on a quitté les Ardrieux à 9h. On est 3 membres d'équipage, il y a 0 passager, 0 cargaison, un tirant d'eau de 2m20 et un ETO sur le parc éolien aux alentours de 10h30.
0: TSM-Win 452 de Bréhat, bien reçu, j'ai tout bien pris pour les infos, je vous remercie. Bah écoutez, bonne journée à vous et n'hésitez pas à revenir vers nous quand vous entamerez votre tour en fin de journée.
1: Ok, merci, bonne journée, bon car également.

0: Est-ce qu'on sera tout bon pour le tour, Marion? Excuse-moi, on a parlé en même temps, Marion. On est parti!
1: On est disponible si vous avez besoin.
0: Ça fera 132 tours pour les NES.
2: Bonjour Edé, 132 tours, c'est noté.
0: Bonjour Charlotte.

0: Salut la Bratine.
1: Salut la billetterie. Tu me recevais pas depuis tout à l'heure là?
0: Ah non, t'as dit. Non, je viens de te voir arriver.
1: Bah, j'avais dit bonjour à tout le monde en billetterie et j'avais dit qu'on était disponible si t'avais besoin de quelque chose.
0: Ouais, c'est vrai que t'as l'air disponible. Ok, bah non, désolé, j'ai rien entendu.
1: Bah c'est pas grave, bonjour quand même.

0: Ça marche.
1: Il y a un coffre qui, de 5 têtes qui a dérapé, celui du bateau 7, et du coup, à voir avec John si on le redéplace ou pas ce matin.

0: billetterie du Quai Fresne, vous allez avoir un couple de jeunes qui va venir s'arrêter, vous voir pour acheter une carte. Je crois que c'est une carte entreprise. Où il faudra poinçonner deux passages. Ils n'avaient que leur carte bancaire pour payer.
1: Bien reçu.

0: Lucas pour la Bréatine, tu auras un groupe de service enfance Lanvalet de 18 personnes qui rentreront à 16h30.
1: Bonjour Lucas, ça marche.

0: Alors, les deux personnes en question qui doivent acheter une carte sont dans la première partie. Jean qui remonte. Monsieur, manteau, petite veste pull noir, pantalon vert kaki. Madame juste à côté, un petit haut clair avec des motifs et jupe noire.
1: Très belle moustache du monsieur.

0: m'excuseras Antoine, on aura un peu de retard sur le départ de 10h parce qu'on a dû nous-mêmes nettoyer la cale.
1: Sur le plateau là?
0: Juste après le vivier, il y avait un énorme tas de goémons qui était présent depuis ce matin et

0: Ouais, du 10 en Honda.
1: Eh ben écoute, si à l'occasion, comme un départ, vous avez personne, si vous pouvez le sortir, et on le récupérera avec vous à l'occasion. On a besoin sur les NES. C'est gentil, merci.
0: Pas de soucis.

0: Fortaleza virou em outro ano.
1: Sam, Sam pour Clément, Clément. Robin, Robin pour Clément, Clément. Ouais, si Aina, son bateau, c'est pas possible, on peut rajouter une personne de plus sur chaque bateau. Hein.

0: 24h de jeu pour tous.
1: SD, sur le tour de 10h40, tu auras un groupe de 26 personnes vers Mort Park avec un retour prévu à 15h30.

Tam pour c'est bon. On reste là pendant l'orage ou on rentre à terre? Regarde derrière toi.

Bateau comité, bateau comité, bateau comité pour Dolphin Dance. Dolphin Dance, Dolphin Dance. Nous allons sur les cailloux là, donc on vient de remettre le moteur, on va aller se mettre gentiment à l'ancre dans un coin pour attendre la fin de la journée gentiment.

0: Je sais pas ce qu'on va ramasser, mais on va prendre.
1: Putain, c'est noir dans la baie, là, ouais.
0: Je viens d'avoir mon père, il m'a dit de laisser tomber les drages qui tombent à Plurivo.
1: Ouais, ouais, Laetitia m'a dit ça aussi. Bon, bah ici, ils sont tous en train d'annuler un par un.
0: Ah ouais, avec l'orage.
1: Bah y'a plus un pet de vent et ils sont tous à la dérive à tomber sur les cailloux.
2: Qu'est-ce qu'il y a? 111 driver level.

0: Un comité de course de l'Enesis. Bon, bah, on retourne sans Bréa. Hein. Désolé pour
1: Antoine, ces conditions. Antoine, j'espère que t'as pris ton ciré et ça va glisser dans le sud. Fais confiance. Tu seras pas mouillé.
0: Ouais, gars, on est déjà trop à remonter la Cormorandière pour rejoindre Bréa. Merci à vous et puis, bah, désolé de ces conditions. Bon,
1: c'est pas possible. Je vais plus aller en machine faire le Cormoran.
0: Merci à vous et bonne fin de journée.

0: La billetterie de l'Enésis.
1: Oui.
0: Bon, ils viennent d'annuler la course, Marion. Donc, on va se promener un peu avec eux.
1: Bah, ouais. Ouais.
0: Jusqu'à midi. Si on arrive à se glisser avant le départ de midi, après les débarquer vite fait.
1: Ouais, voilà, on peut écourter un petit peu. Hein.
2: J'ai reçu du cross également.
1: On est parti vers Paimpol, là, du coup.
0: Là, je suis en bas de la Corneau, là, je remonte vers Bréa, on va aller traîner un peu dans la partie sud. Tranquille.
2: Ouais,
0: Oh, il n'y a plus un pet devant et tous les bateaux dérivent sur la caillasse.
1: Ok.
0: Donc, ils ont annulé pour des raisons de sécurité. Ils démarraient tous leur moteur, de toute façon, pour se libérer.
1: Ok.

Semi-rigide, gendarmerie de Bré, on peut passer 10 s'il vous plaît, unité 0. Semi-rigide de Bréa, vous me recevez? Semi-rigide de Bréa, vous me recevez sur 10? Semi-rigide de gendarmerie de sémaphore de Bréa, vous nous disiez donc vous appareillez de Les Ardrieux, vous faites route sur ce 5e? Reçu donc 3 packs à bord, vous en avez pour la journée? Reçu, semi-rigide gendarmerie, n'hésitez pas à revenir vers nous, vers le sémaphore de 5e quand vous entamerez votre retour. À l'heure actuelle, comme vous avez pu le constater, on a un orage sur le secteur. À 5e de Bréa, c'est bien reçu pour toi? Donc, semi-rigide de la gendarmerie qui a appareillé de Les Ardrieux avec 3 personnels à bord pour ton secteur jusqu'à environ 15 heures selon les conditions météo.

Bateau comité de 8 avril. Bateau comité de 8 avril, nous décidons de regagner Cherbourg compte tenu de la situation d'aujourd'hui. Donc nous abandonnons et faisons route directe sur Guernesey. Terminé. Encore merci à l'organisation. Merci.

0: Ouais, la Gouëlle de Blazingstar, Blazingstar.
1: Ouais, Blazingstar de la Gouëlle, vous allez vers où?
0: On n'a aucune idée pour l'instant, on laisse passer l'orage et on cherche un mouillage. On te redit ça dès qu'on sait.
1: Ok, noté, terminé.

compris, les derniers sont au vivier. Ok, je sais pas, tu dois parler dans ta VHF, quoi. Moi je t'entends pas trop bien. Je sais pas, je comprends pas ce que tu me dis, Mario. Ok.

pour la Gouelle, comité pour la Gouelle. Gouelle sur la Rochelle.

Bon, elle est venue pour le cross de bon sur ce point. Le voilier avec la main baillée du cross de bras que vous me recevez. Ouais, reçu. Ah, c'est le Penduc 3, ok. Penduc 3 reçu. Est-ce que vous avez le numéro de la baline ?

0: 31, c'est noté.
1: Ok, très bien reçu. C'est quoi votre destination ? Et vous êtes combien de personnes à bord ? Bah écoutez, c'est bien reçu.

0: t'es par là, Johan? Vous me recevez, vous les gars, sur le P2?
1: Oui, on en soit bien, Sim. Et c'est sur P1, il a peut-être coupé sa VHF.
0: C'était prévu le coup d'orange là? Ouais.
2: Ah ouais.
0: Tu débarques tes passagers, c'est ça, Yo?
2: Ouais, je débarque. Bon, toujours le temps que t'arrives, Sim, dans l'Ouest, là, sera découvert un peu.
0: Ok, d'accord. Parce que tu dois pas en avoir beaucoup, là.
2: Non, on a 52, je crois.
0: Ouais, sinon, je te laissais la place, que t'ailles dans l'Est, les débarquer, et puis après, moi, je vais faire mon midi.
2: Ouais, c'est ça, ouais, je vais aller dans l'Est vite fait, et puis, après, y a pas pour long.
0: Ouais, ok, ça roule.
2: S'ils veulent débarquer.

0: qui freine. Pour info, je vais laisser l'Enesis débarquer ces gens de la Channel Regatta et après j'irai après lui j'irai à quai.
1: Nous, chez nous, il pleut dans le salon, tout va bien.

0: Sinon, comment ton tour, Marion, midi 10?
1: Il s'annonce pas. On va attendre encore un peu, mais... Oui.
0: Merci Marion.

0: Si y a pas de tour, on fera midi 15 et Sim, comme ça ils seront à l'abri.
1: Ah, c'est gentil, merci.
0: Si t'as pas de tour, Marion, on fera midi 15, hein, parce que comme ça on mettra les gens à l'abri dans le canot.
2: Ok, parfait.

0: Ouais, Bratine, Bratine du Gardido, Gardido sur le 16.
1: Ouais, David.
0: Ouais, salut, c'est savoir à quelle heure tu partais.
1: Midi 15.
0: Trois personnes.
1: Ouais, carrément, je m'en vais.
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1: Je sais pas si t'as du monde, Antoine, avec toi, mais dans ce cas, si moi je viens finir midi 15, je peux t'attendre.
0: Copy, sir. I'm at 88 to William 7. 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What is your maximum class and how many crew members on board? 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
2: Non, t'en mets pas, tu es 3 ténères, Tim. Moi je vais finir ça et t'auras qu'à aller manger, je serai midi et demi dans la foulée.
1: Oh, ok, d'accord. Je sais pas si je vais pouvoir aller à la 3 là encore.
2: Je vais arriver à la faille, à la deuxième.
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Et dernière info, faites très attention, le corbeau émerge et ensuite il y a une longue langue, long bec de corbeau qui émerge à 5 mètres.

0: pas si t'entends Loïc, mais ton manteau est pas là.
1: J'ai fait la commission. Non, il est parti chercher un dans sa voiture.
0: C'est pas la peine, il serait trompé quand il va revenir.
1: Oh bah il était déjà. C'est fini, c'est bon. Sur le Kefan, y'a pas une VSL Lyon 5 qui traîne, Simon?
2: Je te dis ça après que je suis arrivé à l'accueil.
1: Ok. Petite veste légère bleue.

0: Il y a 5 filles qui vont s'arrêter en billetterie, prendre juste des retours. Et pour dire à quoi ils ressemblent, ils sont tous en ciré.
1: Bien reçu.

0: Un short marron, un manteau beige et un sac à dos marron avec des sandales.
1: Très marron, bien reçu.

0: donc pour 12h30, ce sera les trois derniers qui vont arriver à l'angle du vivier. Merci, bon appétit à tous.
1: Ok, ça marche, bon appétit.
2: Bon appétit, à tout à l'heure.

0: La station qui diffuse en fin de panne ici le Kropfurfen, vous me recevez?
1: Bonjour, je suis très mal, ici c'est bien là, votre Kropfurfen.

0: Cross-Corsen, Cross-Corsen de CNS 90, à vous.
1: Oui, dans TV du Cross, je vous écoute.
0: Oui, bonjour, donc on a cru entendre, on est sur zone, enfin pas très loin de la zone, on a cru entendre qu'il y avait le LUTA qui avait une voie d'eau, c'est exact?
1: Bah, il s'est échoué sur le Corbeau dans le sud de Saint-Rion. On est en contact avec l'organisateur qui a envoyé un navire sur un semi-rigide sur zone. En train de faire le point avec le semi-rigide.
0: Oh. Ok, donc on va vers la zone.
1: Oui, stand-by. Oui, Zan TV du Cross.
0: Ouais, Cross Corsen à vous.
1: Négatif, réponse négative pour le moment.
0: Ok, c'est bien pris.

0: Du coup, votre tour est maintenu ou il est annulé?
1: Tour annulé.
0: Ok, ça marche. T'es par là, yo?
2: Oui.
0: On va te faire un petit départ avant 14h de Bréa, histoire de mettre un peu de gens à l'abri et pour pas que tu sois surchargé au cas où.
2: Ça roule. Ouais, puis après, ça sera bon.

0: Zantivis, Zantivis du cross.
1: Ouais, cross Corsen, à vous.
0: Oui, on vous voit, la IS arrivée, là on a eu l'organisateur au téléphone, vous arrivez sur zone.
1: Ouais, on est juste à côté, on est à 300 mètres, à vous.
0: Ok, j'ai pu comprendre que le voilier il était lourd.
1: Ouais, il est couché sur son flanc, effectivement, à vous.
0: On a oui dire qu'il ferait, ferait 12 tonnes, donc ça c'est assez lourd.
1: Ah, j'ai rien compris, à vous.
0: Ouais, apparemment il pèserait 12 tonnes le voilier, donc pour un semi-rigide ça va être un peu juste. Hein.
1: Ok, donc qu'est-ce qu'on fait là? On attend l'aval des organisateurs, à vous.
0: Standby.

0: je te laisserai prendre le reste, Yo, parce que je suis déjà à 180.
1: Dans le TV du cross.
2: Ah oui, bien sûr, on arrive.
3: Ouais, cross corsé, à vous.
1: On attend un retour de l'organisateur. Je sais pas si vous. Est-ce qu'ils vous ont missionné là pour renflouer le navire?
3: Non, pas du tout, j'essaie de les contacter, mais on n'a pas de retour pour l'instant, donc on attend sur zone en fait, on est juste à côté, donc mais on attend. Bon, après on est en descendante, donc pas grand chose à faire de plus, ça permettra un mouillage arrière, à vous.
1: Ok, très bien, bon, écoutez, à ce stade, le cross n'a pas de directive pour vous. Il y a 6 personnes à bord du voilier, en bon état de santé, voilà, c'est ça qui compte.
3: Ouais, ok, ça marche, bon, on est sur zone de toute façon, à vous.
1: Ok, c'est parfait, merci à vous.
3: Ouais, Zantivi.

0: Oui, surtout qu'en plus quand ils ont vu partir devant eux. Mais bon, nous c'est pareil, il y en a certains à bord. Bonjour.
1: Ouais, allez du boulot. Tu me dis, Rio, si t'arrives pas à prendre tout le monde, on regardera ta suite derrière.
2: Bah, de toute façon, à mon avis, ça va être défilé sur défilé, hein, complet sur complet.
1: Ah bah là, tu vois, ça descend. Derrière la roche, la deuxième, là, ça continue. Ils vont tous rentrer maintenant.

0: rester plus longtemps que prévu hein, pour filer un coup de main pour les retours.
1: Ouais, bah tant que... Bon, quand la pluie s'arrêtera, quoi.
0: Si elle s'arrête, et c'est pas prévu, je crois.
1: Je sais pas, j'ai pas regardé.
0: Apparemment, jusqu'à au moins 16h, c'est parti comme ça.
1: Bon, 16h, il y aura plus personne. T'as passé beaucoup de monde ?
0: Bon, on a fait quelques beaux départs ce matin. 146, 160, 217, 177 jusqu'à 11h. Et après, pouf.
1: Ouais, après 11h un quart et midi un quart, il y aura un peu de monde à rentrer sûrement.
0: Je vais te dire ça.

0: je vois que Antoine est parti à 12h15 avec 112 déjà. Sur un 11h15 cumulé, on avait 39 nous.
1: Ouais, t'as passé quoi, un petit 1000 ce matin quoi?
0: Ouais, à peu près, ouais, c'est ça, ouais.
1: J'ai rendu 200, 300, ouais. Un bon 200 là encore.

Sécurité, sécurité, sécurité. Ici le Cross Corsen qui passe sur le canal 79, émetteur de Bodic, pour la diffusion d'un bulletin météorologique côtier valable entre La Hague et Pinmar. Du Cross Corsen, je passe canal 79. 7, 9.

Origine Météo France, bulletin Coty pour la bande des 20 000, du Cap de l'Agde à la pointe de Panard, du mercredi 15 juillet 2026, à 12h30 légale. Le vent fait référence au vent moyen selon l'échelle Beaufort, la mer est exprimée en échelle Douglas. L'heure légale correspond, l'hiver, à l'heure UTC, plus une heure, et l'été, à l'heure UTC, plus deux heures. Attention, en situation normale.

4,50 Verlag, les noms significatifs de Flémanville, à Bria. Temps. Orage avec forte rafale. Visibilité. Mauvais sous précipitation. Prévision pour la nuit du mercredi 15 juillet au jeudi 16 juillet. Vent. De Lague à Ouessant. Est à nord-est 3 à 4, parfois 5. Rafale sous averse, localement orageuse. Ouessant à Pinard. Secteur nord-ouest 2 à 4, devenant variable en seconde partie de nuit. Rafale sous averse. Mer. Belle. Un peu agité, localement peu agité, à agité de Bria, à Ouessant. Houle. Nord-est 50 cm, à 1 mètre, mais non significative,

0: dit: mer, belle, à peu agitée. Houle. Nord-est 50 cm, à 1 mètre de Bréa, à Wisson et Verlag, devenant non significatif sur toute la zone. Temps. Passage nuageux et éclairci. Visibilité. Devenant bonne. Observation le mercredi 15 juillet 2026, à 9h, UTC, Ouessant, vent nord-nord-est 10 nœuds, mer belle, 1018 hectopascal en hausse, nuageux avec éclaircie, visibilité 5000. Bas, vent est-nord-est 10 nœuds, visibilité 4000. Brignoban, vent est-nord-est 12 nœuds. Bréa. Vent est sud-est 6 nœuds, visibilité 3000. Quête de Lague. Vent est 17 nœuds, 1020 hectopascal en hausse. Pointe du Raz. Vent nord-nord-est 2 nœuds. Le prochain bulletin sera enregistré le mercredi 15 juillet 2026, vers 18h15 légal. Météo France vous remercie de votre attention.
1: Ici le Cross-Corsen. Fin de la diffusion du bulletin météorologique côtier. Je repasse 16. Bon quart à tous. Terminé.

0: qui a les colis pour la poste, s'il vous plaît?
1: Deux sacs.

0: Bien reçu.
1: Tu peux en rajouter deux, on en a deux à bord qui ont pris le bateau avec nous, on les ramène à Brière.
0: Bien reçu.
2: On arrive ce matin, Tom, on va les mettre à l'abri.

0: Le tour de 14h40 est confirmé.
1: Tu me reçois, FD, je vais vite fait déposer les deux là qui sont à bord avec nous et je te laisse la place après.
2: Oui, y'a pas de soucis, Simon, on vient juste de remettre en route, t'inquiète.

0: C'est là-dessus, Manu?
1: Oui, oui, je suis toujours là.
0: Donc, quand on va arriver, je vais appeler.
1: D'accord, ça marche. Ok.

0: Putain, mais ça va jamais s'arrêter.
1: Les éperçus reviennent par l'ogipi. Ça revient, ça revient.
0: Attends, ça rafraîchit tout de suite avec la flotte.
1: Ah ouais, dans les grains, ouais, c'était pas surprenant. C'était bien. Ah bah oui, l'autre bord, ouais, la côte, ouais, ça va être chiant.
0: Oh y'a, en plus avec ce volant y'a tout qui rentre à l'intérieur.
1: Oh bah là moi je suis pas trop mal, ça va, sur les naises on est pas trop mal.
0: Bon, je préfère ça à la grenatine quand même.
1: Ça c'est sûr. Ah mais vent derrière sur les bateaux neufs tu peux mettre ta cote et ta veste.
0: Ouais, elle est au sec dans la voiture.
1: Moi je te rassure, la mienne aussi. Marin soleil.
0: J'ai pas trop vu ça ce matin pendant la voiture.
1: Ouh, je vais te rassurer, moi non plus j'ai pas regardé ça comme ça. J'y croyais pas trop, bah.

0: peux faire des centaines de tours de l'île si tu veux, jusqu'à la petite cale. On va se m'attaquer à côté de Johan.
1: Ok, je fais descendre. Et pour la traversée en 14h30, on a deux personnes qui achètent en billetterie là et après ce sera tout bon.
2: Ok, bonjour Charlotte.

0: Les deux dernières traversées arrivent au pic en alu, là, c'est ça?
1: Maintenant, Claude, la vitesse est limitée à... Ah oui, d'accord, j'avais pas pensé.

0: Les deux dernières personnes qu'on a, c'est type asiatique avec un petit parapluie. On n'a pas plus d'informations pour le moment.
1: Petit parapluie, ok, ça marche.

0: sais pas si vous m'avez reçu à la billetterie, nous partons avec 65 tours.
1: C'est bien reçu, merci.
2: Et la billetterie du Kefren, pour info, je débarque les passagers que j'ai à bord et je repars ensuite. Je ne prends personne ici à la Request.
1: Très bien, le Kefren.

Ouais, CrossCorten, c'est la SNS 90, je répète, SNS 90, c'était pour vous informer que nous étions avec le comité organisateur.

0: organisateur de la Chanel Regatta pour voir quelle décision prendre par rapport à l'UTA. Je répète, pour voir quelle décision prendre par rapport à l'UTA. À vous.
1: D'accord, c'est bon.

0: Ouais, c'est bon, ça marche impeccable.
1: Ouais, Cross Corsen de SNS 90, à vous.
2: 90 du cross, j'écoute.
1: Ouais, donc juste pour avoir confirmation, nous sommes bien engagés sur la mission, à vous.
2: Négatif, hein, pour l'instant.

0: ça reste Benjamin Oldendorf. Ça reste Benjamin Oldendorf. Je bon trafic en channel 13.
1: Can we go back? Can I'm 0505?

0: Moteur vaisselle Volta, je vous trafic en channel 13, do you read me en channel 13?
1: Quai de Brest, au 10, je vous reçois clair à vous. Bien reçu, 5 kick. À tout à l'heure. Bien reçu.

0: C'est une S090 du cross.
1: 0,90, écoute le cross.
0: 0,90 du cross, on passe 68, 6-8.
1: Su.
0: Ouais, 0,90 du cross.
1: Je vous écoute, son...
0: Oui, donc après contact avec le propriétaire, il confirme, il demande assistance. Vous avez le feu vert, vous êtes engagé là-dessus.
1: Monsieur, nous sommes sur place, vous le savez.
0: Affirmé.

0: pour 15-30, les deux derniers arrivent à la perche à l'U, ils courent, ils sont en noir.
1: Ok.
0: Et bonjour à tous.

0: 738, 738, c'est ce que vous appelez le Zandivi.
1: Affirmatif, 738.
0: On est sur le canal 6-7, Yann, si tu veux, 6-7.
1: Ça marche, merci.

0: Landivy, 738.
1: Je t'écoute, Yann.
0: Ouais, nous venons de partir, là. De Livy, nous arrivons d'ici un quart d'heure.
1: Je t'ai pas entendu, Yann.
0: Nous venons de partir de Livy, nous arrivons à peu près d'ici un quart d'heure.
1: Bien reçu, nous vous attendons.

0: David te laisse la place, là il débarque une passagère qui attendait les pompiers.
1: Oh ouais, oh, le temps, tranquille quoi.
0: Oh oui, maintenant ça va être long.
2: Bah ça y est, tout le monde est parti.
0: Ah bah je vais même croire.

0: Bon, bah, si vous avez besoin de quelque chose, vous appelez, hein.
1: Oh ouais, mais je pense que là, on va juste croiser les doigts que t'aies pas de flat pour rentrer sur 5 et Binic.
0: Bah, sinon ils iront à 200 dans le salon.
1: Zio, ça passe? Ça a bien tombé.
0: Ah bah oui.
1: Ça séchait un peu.
0: Ah ouais, ouais, nickel, ouais.
1: Pour tes connaissances, tu dois t'en slip, tranquille, nu-pied.
0: Ouais, je suis pieds nus en short, pénard, là.
1: Comme vous êtes 5, Guillaume est dans son four, en bas, il bouge pas.
0: Ah non, tout le monde est à la passerelle, et le 5ème est sur la cale, là-bas, parce que à 3h30, il a dit... Bon, je reste là. Bon, bah, t'as qu'à rester là, si tu veux.
1: C'est bien, il en faut déjà de motiver.
0: Ouais, je pense qu'il fuit à l'amarrage, surtout. Mais...
1: À ce point-là?
0: Non, bah oui.
1: À quoi? Bah oui.
0: Je sais même pas s'il sait qu'il travaille, lui.
1: Bah là, je te vais faire monter à la 2, parce qu'il reste à la 3, à glander. Bah, je lui serais un peu pas mieux là-haut à la 2 à récupérer, à trier les gens et mettre 5 cabinets sur la 2. Tom m'a regardé, il a fait demi-tour, il a remonté à la 2, il m'a dit ok, et Tom m'a dit ça fait 3 fois que je lui demande de monter, il veut pas.
0: Ben non, je te dis, je suis juste de travail.
1: Ouais, bah, s'il veut se faire taper sous les doigts, il va se faire taper sous les doigts, mais je veux bien faire, y'a pas de problème. Il a peut-être enlevé la forêt qu'il avait dans la main quand il est tombé l'autre jour.
0: Ouais, déjà je sais même pas pourquoi il était en arrêt, t'as vu les gratignures qu'il a sur son genou.
1: Eh oui, la nouvelle génération. Quand tu vois que nous on embarque allongé dans les coffres de voiture, pour aller au boulot, ils ont problème de dos.
0: Ouais.
1: Je crois que ce temps-là, il évolue.
0: Avec ce temps-là.
1: Ouais, mais... Ouais, ils sont tous un peu pareils, là.

0: C'est toi qui as Titouan avec toi, FD?
1: On a tout le monde pour 16h15 devant nous?
2: Tu as tout le monde.
1: Salut Valentin.
2: Bonjour.

0: À quelle heure pour Titouan demain matin, Monsieur Mulon?
1: Normalement, il lui a envoyé un message, mais je crois que c'est 5h45.
0: Ça marche, Guillaume, bonjour.
1: Bonjour, pardon à tous.

0: comité de course pour Pegasus.
1: 090, SNS 090, tu proches.
0: Ouais, Cross Corsen pour SNS 90, à vous.
1: Ouais, c'était juste pour savoir quelles étaient les intentions du coup vis-à-vis du UTA.
0: Alors on est sur zone en fait, en train de... on attend le, la montante en fait pour voir les... Pour voir.
1: Ouais, ok, ben, ça marche.

0: On vient de récupérer un sac à dos, il se pack.
1: Ok, bien reçu.
0: Avec papier, carte d'identité. Monsieur Juanigo Riwal.
1: Ok, Juanigo Riwal.

0: Zandivi, 1738.
1: Ouais, 738, je t'écoute.
0: On va arriver, maître de Boyer.
1: Ouais, ok, c'est bien pris. Vous allez mettre à bâbord ou à tribord du Zantivi?
0: À bâbord.
1: À bâbord, ok, c'est parti, on prépare les pare-battes alors.

0: Sécurité, sécurité, sécurité. Appel à tous, appel à tous, appel à tous. Du sémaphore de Bréa pour la diffusion des avis. Urgent à la navigation valable entre la pointe du château et la pointe de Minard. Du sémaphore de Bréa, je passe canal 10, unité 0.
1: Patrick, Patrick.
0: Sécurité, sécurité, sécurité. Appel à tous du sémaphore de Bréa. Les navigateurs sont informés que le port de
1: l'Alabama
0: n'est pas en capacité d'accueillir du public sur la durée de la Classic Channel Regatta du 12 au 16 juillet. Je répète, les navigateurs sont informés
1: okay, bien reçu.
0: Que le port de Lézardrieux n'est pas en capacité.
1: Il faudrait un sur l'avant, un sur l'arrière pour pouvoir amarrer à coupe.
0: Regatta du 12 au 16 juillet. Fin de la diffusion des avis urgents à la navigation du sémaphore de Bréa, je repasse 15, 16 et 10, terminé.

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1: Voici, on repart sur 5 et Minic avec nos 204 passagers. Bonne soirée à tous et à demain.
2: Parfait, bonne soirée et à demain.
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3: Ouais, bonne route à vous Antoine, à demain.
4: Et c'est la Iris,
5: bonne soirée à vous messieurs et à demain.
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1: C'est ma sœur de Brad, la Bréatine, bonjour à vous.
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1: Avec 204 passagers, 204 passagers, 5 membres d'équipage, 1m72 tirando, sur 5 et aux alentours de 18h.
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определили режима событий. Yeah.

Sémaphore de Saint-Quay du sémaphore de Bréa-sur-Dix, me recevez-vous parler? Saint-Quay de Bréa, c'est pour vous informer, reprise de la veille radar, par contre toujours en avarie téléphonie du coup. Merci. Sémaphore de Ploumanac du sémaphore de Bréa-sur-Dix, me recevez-vous parler? C'est bien, c'est tout bon.

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1: Oui.
2: Aries Honor, je bon trafic, j'ai une mire vers.
1: Oui, je te reçois.
3: Oui, il y a 10, tu m'as dit là.
1: Ouais, c'est 10, 10, 12 mètres, ouais. Oui, 10, 12 mètres.
2: Aries Honor, cosign 9, Victor, Echo, Québec, 9,
3: décision. Bon, bah, j'ai mis sur ma chaîne. À son bord hein, ce soir, j'ai l'impression.
1: Bah, où je gonfle l'annexe, comme vous voulez. Bah, normalement, il y a du sable, mais moi, à ma chaîne, j'ai trouvé que ça c'était sur des cailloux. Mais je pense pas qu'on va les poser là.
3: Pas jouer, hein.
1: Je vais attendre la marée haute, je vais voir combien qu'il y a et puis je vais calculer.
4: Over.

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0: c'est ma Ford Brea du 738.
1: 738 du sémaphore de Brea.
0: Bonsoir, là c'est pour signaler là qu'on est de retour au coffre à l'Ogivi, hein, et le 090 est encore en opération là pour rentrer le voilier anglais.
1: C'est tout bien pris pour moi, est-ce que le cross est informé ou vous souhaitez que je le fasse?
0: Si vous pouvez informer le cross, hein, ouais, merci.
1: C'est tout bien pris, je vous remercie pour les informations.
0: Bonne soirée, bon quart.

0: c'est ce que je veux faire. Merci pour info.
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0: sera tout bon.
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0: Ça fait un barreau dans le slip, ça.
1: Si tu savais.
0: Pas de pompe à attendre en plus.
1: Ah là, je te garantis que les rocs, ils le navire. C'est le joker de la journée. Un joker par jour.
0: Oui, oh.
1: C'est pas sur un lieu qu'on consomme beaucoup.
0: Rendez-nous.
2: Trop tard, j'ai pris le compteur. Ça va sortir sur Tribal.
0: Attention, gyrophare.
2: Après, c'est toujours que des petits mots. Je sais que ce soit l'un ou l'autre qui prennent, ça va pas changer grand-chose.
0: Oh non, ça changera rien.

0: pourras prendre le de la Bratine en passant, vas-y, s'il te plaît.
1: On peut presque le laisser sur la boule, peut-être pour eux demain, comme ils rentrent demain soir ici.
0: Ouais, mais on est... 5 demain, ouais. Bah, il faut 4 autres, quoi.
1: On le ramène, y'a pas de soucis, j'avais zappé que vous étiez en était 5.
0: Il la ramène demain? Bah, y'a pas un... attendez, où?
1: Ouais, y'a 5 et pour moi, vendredi, je sais plus quel jour je vis, moi je viens de reprendre.
0: Ouais, y'a 5 et aussi vendredi, non, il reste à... Attends, les cours demain, on est jeudi demain?
1: Jeudi, ouais, moi j'ai 5 et vendredi là-bas avec.
0: Ouais, donc c'est là-bas encore.
1: On ramène le Zodiac, y'a pas de soucis.
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Appel à tous, appel à tous, ici le Cross de Jobourg qui va diffuser un bulletin météorologique côtier entre la pointe de Pamar et le cap de la Hague sur l'émetteur de Jobourg. Ici le Cross de Jobourg, je passe canal 80, 8-0.

0: origine Météo-France, bulletin côtier pour la bande des 20 000, du Cap de l'Agde, à la pointe de Pinard, du mercredi 15 juillet 2026, à 18h15 légal. Le vent fait référence au vent moyen selon l'échelle Beaufort, la mer est exprimée en échelle Douglas. L'heure légale correspond, l'hiver, à l'heure UTC, plus 1h, et l'été, à l'heure UTC, plus 2h. Attention, en situation normale, les rafales peuvent être supérieures de 40% au vent moyen et les vagues maximales atteindre deux fois la hauteur significative. Pas d'avis de vent fort en cours ni prévu. Situation générale de mercredi 15 juillet 2026. À 12h, UTC et évolution. Zone dépressionnaire orageuse
1: neutre.
0: Annonce avec Topascal s'étendant progressivement du sud-ouest de la France au Bénin. À 1029 hectopascal au nord des côtes, stationnaire, puis ce week-end en vers l'ouest en se renforçant jeudi. Prévision pour la nuit du mercredi 15 juillet au jeudi 16 juillet. De la à ouest, est, à nord-est 3, 4, 5. Rappel sous averses orageuses. Ouest, à Parnard, secteur nord-ouest 2, 1, 4. Devenant variable en seconde partie de nuit. Rafale sous averse, localement orageux. Mer, belle, un peu agitée, localement orageuse.
2: La première, on vient à coupe. La deuxième, on mange chacun sur notre bord. Et la troisième, bah, c'est celle de l'annexe, mais on va donner l'annexe, on va pas gonfler l'annexe. En fin de compte, il y en a que deux. Ou on mange, ou on vient à coupe, ou alors on mange chacun sur notre bord.
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0: 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Yes, information. Wind is easterly, 13, peaking 19 knots in the last 10 minutes.
1: Nickel, tu me reçois?
0: And tide is 8.62 meters. 13,
1: ouais.
0: Peaking 19.
1: Est-ce que tu peux mettre tes défenses sur ton côté tribord?
2: Okay.

Sécurité, sécurité, sécurité. Ici le Cross Corsen qui passe sur le canal 79, émetteur de Bodic, pour la diffusion d'un bulletin météorologique côtier valable entre La Hague et Pinmar. Du Cross Corsen, je passe canal 79. 7, 9.

origine Météo-France, bulletin Côtier pour la bande des 20 000, du Cap de l'Agde à la pointe de Pinard, du mercredi 15 juillet 2026, à 18h15 légal. Le vent fait référence au vent moyen selon l'échelle Beaufort, la mer est exprimée en échelle Douglas. L'heure légale correspond, l'hiver, à l'heure UTC, plus une heure, et l'été, à l'heure UTC, plus deux heures. Attention, en situation normale, les rafales peuvent être supérieures de 40% au vent moyen et les vagues maximales atteindre 2 fois la hauteur significative. Pas d'avis de vent fort en cours ni prévu. Situation générale de mercredi 15 juillet 2026, à 12h, UTC, et évolution. Zone dépressionnaire orageuse 1013, à 1016 hectopascal s'étendant progressivement du sud-ouest de la France au Benelux. Anticyclone 1027, à 1029 hectopascal au nord de l'Écosse, stationnaire, puis se décalant vers l'ouest en se renforçant jeudi. Prévision pour la nuit du mercredi 15 juillet au jeudi 16 juillet. Vent. De l'Agde, à 800. Est, à nord-est 3, à 4, parfois 5. Rafale sous averses orageuses. Bouessant, à Pinard. Secteur nord-ouest 2, à 4, devenant variable en seconde partie de nuit. Rafale sous averses, localement orageuses. Mer. Belle, à peu agité, localement peu agité, à agité de Bréa, à 800. Houle. Nord-est 50 cm, à 1 mètre, mais non significative, à l'ouest du Cotentin et en Iroise. Temps. Nuageux avec averses orageuses avec rafales. Visibilité. Bonne, localement moyenne, à mauvais sous précipitation. Prévision.

0: significative ailleurs. Temps. Orage avec forte rafale. Visibilité. Moyenne. À mauvais sous précipitation. Tendance pour la nuit du 16 au 17 et la journée du vendredi 17 juillet. Vent. Secteur nord-est dominant 2, 1, 4, à revenant progressivement secteur ouest vendredi. Mer. Belle. À peu agitée. Houle. Nord-est 50 cm, à 1 mètre de Briard, à Wisson et Berlag, devenant non significatif sur toute la zone. Temps. Passage nuageux et éclairci. Visibilité. Devenant bonne. Observation le mercredi 15 juillet 2026, à 15h, UTC, Wisson, vent nord-ouest, 12 nœuds, mer belle. 1018 hectopascal en hausse, clair ou peu nuageux, visibilité 6000. Bas, vent nord-est 17 nœuds. Brigne vent, vent est nord-est 12 nœuds, mer peu agité, nuageux avec éclaircie, visibilité 3000. Briard, vent est nord-est 8 nœuds, visibilité 4000. Cap de la Hague, vent est 12 nœuds, 1021 hectopascal en hausse. Pointe du Raz. Vent ouest 12 nœuds. Le prochain bulletin sera enregistré le jeudi 16 juillet 2026, vers 6h15 légal. Météo France vous remercie de votre attention.
1: Ici le Cross-Corsen. Fin de la diffusion du bulletin météorologique côtier. Je repasse 16. Bon quart à tous. Terminé.

0: Cross Corsen de SNS 90, à vous.
1: SNS 090 à Corsen, transmettez.
0: Oui, rebonjour, donc c'est juste pour vous informer que nous sommes de retour au coffre et opérationnel. Je répète, de retour au coffre et opérationnel. À vous.
1: Monsieur Tourgasserie de Corsen, merci, bonne soirée.
0: Merci, bonne journée, bon quart.

un pilote Saint-Malo de Ouest-France-Pacifique. Un point clair également, donc c'est tout clair pour nous, on pose le poste Delta. C'est parfait, Stoker, vous avez pris? Un pilote Saint-Malo avec son handicap, on va appeler 1K, une fois son pilote.